0: Bien, voyons, je m'étais là, il me dit, c'est super, puis on y va, mais c'est pour l'été.
1: C'est bon. C'est bon.